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Bienvenue dans la matinale, des infos, des jeux, de la musique, l'horoscope et une ambiance au top jusqu'à 11h. Installez-vous, on passe la matinée ensemble, c'est parti.

0: Allez, c'est le moment de plonger dans les prédictions du jour avec l'horoscope sur Radio Bellevue.
1: Bonjour à tous, nous fêtons Raoul aujourd'hui. Alors, que vous réservent les astres ?
2: Bélier, vous vous sentirez capable de déployer une activité débordante. Les affaires que vous allez pouvoir réaliser vont attirer des curieux.
1: Taureau, c'est le moment de faire le point, de marquer une pause. Isolez-vous, on cherche à vous déstabiliser.
2: Gémeaux, une opportunité dans les affaires pourrait se décider brusquement. Vous pourrez enfin prendre votre part du gâteau.
1: Cancer, le soleil brille. Vous êtes sous une bonne étoile en ce moment. C'est peut-être le moment d'exaucer certains vœux.
2: Les lions, appréciez ce qui est à votre portée, en prenant soin de ne pas placer la barre trop haut.
1: Vierge, vous avez envie d'apprendre. Pour certains, il peut s'agir d'envisager une nouvelle coopération à mettre en place.
2: Balance, même si l'on apprécie votre franchise, cela passera mieux avec un sourire.
1: Scorpion, il va falloir batailler aujourd'hui pour parvenir à vos fins.
2: Les Sagittaires, vous allez penser sérieusement à rechercher une autre occupation. C'est un signe avant-coureur d'un moral excellent.
1: Capricorne, vous avez un sens créatif. Votre imagination est en ébullition. N'hésitez pas à utiliser ce talent qui sommeille en vous.
2: Les Verseaux, vous retrouverez confiance en vous. Et ce n'est pas le courage qui va vous manquer aujourd'hui.
1: Enfin, Poissons, les planètes portent vos émotions sur le devant de la scène. Bonne journée à tous, à demain pour un nouvel horoscope. Nous fêterons Thibaut.

Le Festival des Abbayes vous propose dimanche de venir vivre une expérience unique à la cathédrale de Saint-Dié avec le concert immersif de la compagnie La Tempête dirigée par Simon-Pierre Bestion. Pour réserver vos places, rendez-vous dans vos offices du tourisme ou en ligne sur billetterie.vauges-porte-alsace.fr. Et notez qu'en amont du concert à 17h30, Damien Parmentier animera une conférence gratuite à la cathédrale sur l'histoire de sa reconstruction entre 1944 et 1974.

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Restez avec nous, on vous accompagne avec des astuces, des conseils, des infos locales et des hits pour cette matinée.

0: Et tout de suite, l'éphéméride avec Pirette, à découvrir l'effet marquant de ce jour.
1: Bonne fête Raoul, Ralph, leur couleur l'oranger, leur chiffre le 4. Les naissances du 7 juillet, Aldebert, le chanteur. Julia Doré, auteur, compositeur, interprète. Bénédicte Delmas, actrice de séries télévisées françaises, Hélène et les garçons. Vincent Peillon, l'homme politique. Toto Cutugno, chanteur, compositeur. Ringo Starr, musicien, chanteur, auteur, compositeur, le batteur des Beatles. Et en 1752, c'est la naissance de Joseph-Marie Jacquard, l'inventeur du métier à tisser mécanique. En 1881, c'est la naissance de Pinocchio, personnage de roman. Les décès. En 2012, Mousse Diouf, l'ancien héros de la série télévisée Julie Lescaut. En 2006, Syd Barrett, le fondateur du groupe Pink Floyd. En 1987, le décès de André Dassary, le chanteur. En 2017, en Allemagne, c'est le début du sommet du G20 qui se tient à Hambourg. En 2008, victoire de l'Espagnol Rafael Nadal en finale de Wimbledon contre Roger Federer. En 1995, la navette Atlantis revient sur Terre, c'est le 100e vol habité. En 1990, Bernard Tapie prend le contrôle de Adidas. En 1982, le Conseil des ministres décide de la création d'une 4e chaîne de télévision. En 1971, c'est l'inauguration du pont de Noirmoutier. En 1959, c'est le mariage du roi Albert des Belges et de la reine Paola. Le dicton « Frais juillet, épaisse tourte, mais peu de vin dans la coupe ». Quant à Saint-Raoul, le soleil brille, c'est le moissonneur qui grille.

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Bienvenue si vous nous rejoignez. Ce matin, je vous envoie des ondes positives pour commencer la journée du bon pied.

Bonjour à tous. Mon astuce jardinage aujourd'hui, je vous parle du doryphore. C'est un insecte nuisible au potager. Il a très peu de prédateurs dans nos régions. Il faut donc être vigilant pour protéger principalement nos cultures de pommes de terre et d'aubergines. Les doryphores et leurs larves attaquent en général par de fortes chaleurs en début du printemps. Les larves sont particulièrement voraces. Elles se nourrissent des feuilles. Elles se trouvent sous les feuilles des pommes de terre et elles sont de couleur jaune. Si vous en avez, laissez les poules dans le potager à chaque hiver, quand celui-ci ne comporte pas trop de légumes fragiles. Elles vont ainsi ratisser le sol à la recherche de nourriture et manger une partie des nuisibles. D'autres prédateurs comme les coccinelles ou les carabes pourront aussi éviter la prolifération. On peut fabriquer plusieurs abris à insectes pour accueillir ces insectes utiles au potager bio. Et pour éloigner les doryphores, au niveau des cultures voisines, plantez des haricots non loin des pommes de terre. Ils n'aiment pas du tout. Allez, bonne journée à

Le mardi 14 juillet, notez bien le grand retour du marché aux puces et vide-greniers de Bande-Lavelines. Celui-ci est organisé par l'ASCB Bande-Lavelines, détente et loisirs. Alors si vous voulez vider vos placards, c'est le moment de réserver vos emplacements. Le tarif est à 10 euros les 5 mètres et 2 euros le mètre supplémentaire. La date limite pour s'inscrire est le 10 juillet. Alors ne tardez pas et contactez les organisateurs au 06 12 55 33 78.

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Bravo à notre gagnant qui vient de remporter un pass famille pour 5 personnes à bord du train Turdolaire. Il a su me dire qu'il s'agissait de Brigitte Bardot. Les voitures utilisées sont issues des anciens trains de plage de Montpellier à Pavalas-les-Flots. Une vraie Madeleine de Proust sur rail, avec leurs banquettes en bois d'origine pour revivre les trajets d'antan dans le calme bucolique de la vallée de la Ture en Alsace. Pour bien préparer votre voyage à bord de ce train, rendez-vous sur le site www.trainturdolairealsace.fr. Et bien sûr, si vous aussi souhaitez remporter vos places, rendez-vous dès demain matin.

0: de suite, Rosette nous dévoile son astuce grand-mère favorite. Bonjour Rosette.
1: Bonjour à tous. Vos ciseaux ne coupent plus bien, mais vous pensez que les aiguiser est une chose difficile. Vous avez tort. Voici trois astuces pour affûter vos ciseaux facilement. Prenez des feuilles de papier aluminium et repliez-les en quatre. Puis coupez-la plusieurs fois avec les ciseaux qui ont besoin d'être aiguisés. Ou prenez une feuille de papier de verre et coupez plusieurs fois dedans. Voilà une paire de ciseaux aiguisés facilement. Ou sur le goulot d'une bouteille. Faites comme si vous essayiez de couper le goulot de la bouteille. Vos ciseaux vont glisser sur le verre et s'affûter tout seul au bout de quelques essais.

Plongée dans l'histoire locale à l'Office du tourisme de Fraize, l'exposition Les Géliots, une histoire de l'industrie textile à Fraize et à Plainfin, vous ouvre ses portes et s'installe jusqu'au 4 octobre. Venez découvrir l'incroyable aventure de la famille Géliot qui a marqué le développement industriel de la vallée pendant plus d'un siècle. Des usines aux paysages locaux, leur empreinte a durablement façonné notre territoire. Cette belle rétrospective est réalisée par les passionnés de l'association La Costelle qui œuvre chaque jour pour la préservation et la transmission de notre patrimoine. Une visite incontournable pour mieux comprendre l'histoire de notre région.

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3: Bonjour à tous. Journée cruciale pour Marine Le Pen. À 13h30, la Cour d'appel de Paris rend sa décision dans l'affaire des assistants parlementaires d'eurodéputés du Front National. Si la députée RN est à nouveau condamnée à de l'inéligibilité avec exécution provisoire, elle ne pourra pas se présenter à la présidentielle. Dans ce cas, elle a d'ores et déjà annoncé qu'elle serait aux côtés de Jordan Bardella, son successeur désigné. Dans le reste de l'actualité, nouvelle alerte canicule en France. 61 départements sont en alerte orange aujourd'hui. Seul le nord-est du pays est assez épargné. Sont attendues des températures avoisinant les 35 à 38 degrés avec des pointes à 41 dans le sud-ouest. Des fortes chaleurs qui ne facilitent pas le travail des pompiers sur le front des incendies. Dans les Pyrénées-Orientales, ils espèrent fixer le feu le plus rapidement possible. Feu qui a déjà parcouru plus de 4900 hectares. Et dans la Drôme, un feu de forêt dans une zone de montagne difficile d'accès sur le territoire de la commune de Die progressait toujours hier soir. Il a parcouru 1000 hectares. Et on rappelle que 3 départements sont en alerte maximale pour des risques de feux de forêt, les Deux-Sèvres, l'Essonne et le Vaucluse. 61 autres sont en risque élevé. Sébastien Lecornu réunit aujourd'hui un comité d'alerte des finances publiques. L'objectif, faire le point sur la difficile situation budgétaire française et donner un cap sur les prochaines économies à réaliser. La France affiche l'un des plus importants déficits de la zone euro à plus de 5% du produit intérieur brut en 2025. Et la guerre en Iran a encore dégradé l'économie française. L'Ukraine a lancé plus de 430 drones vers Moscou cette nuit. C'est en tout cas ce qu'affirme le maire de la capitale russe. Une nouvelle vague de frappe alors qu'un sommet de l'OTAN débute à Ankara, en Turquie. Le président ukrainien Volodymyr Zelensky est attendu sur place. Il devrait d'ailleurs rencontrer Donald Trump. Et puis le Tour de France est coup double de Tadej Pogacar qui a remporté hier la troisième étape aux Anglais et qui s'empare du maillot jaune de leader. Le peloton est désormais en France. Aujourd'hui, c'est la quatrième étape entre Carcassonne et Foix. 182 km sur un parcours accidenté propice aux attaques. Excellente matinée à tous.

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L'équipe de l'association vous attend impatiemment et vous espère très nombreux pour passer un bon moment.

0: Vous aspirez à la sérénité ? Voici les conseils zen de Rachel pour apaiser votre vie. Bonjour Rachel.
1: Bonjour Sylvie, bonjour à tous. Les trois clés zen d'aujourd'hui vont vous prouver que après la pluie vient le beau temps, que le jour vient après la nuit, que le bonheur vient après le malheur. S'il y a un envers, il y a un endroit. S'il fait nuit, il fait jour. Si vous pleurez, vous riez. L'important est de ne pas rester dans le côté sombre de ces affirmations. Allez toujours vers la lumière. Tout n'est jamais tout rose ou tout gris. Les nuages de la vie sont là pour vous faire admirer ce qu'il y a de beau afin d'oublier ce qu'il est moins. Admirez la vie avec ferveur. Les désagréments de votre vie ne sont que passagers si vous savez passer outre. Regardez tout ce qui va avec le beau temps, tout ce qui va avec le jour, tout ce qui va avec le bonheur. Profitez de la vie avec passion. Il ne tient qu'à vous de contourner les dédales de la vie avec les trois clés zen d'aujourd'hui qui sont aller toujours vers la lumière, admirer la vie avec ferveur, profiter de la vie avec passion. Je vous souhaite de passer une très très belle journée et que votre vie d'aujourd'hui soit lumineuse.

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Et si cet été, vous voyez le musée autrement? 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Oubliez les visites classiques, ici les salles s'ouvrent au jeu, à la création et au bien-être. Tout au long de la saison, venez tester le yoga au milieu des œuvres, relevez le défi d'un escape game captivant ou vous amusez en famille grâce au jeu de pistes gratuit. Les plus créatifs adoreront les nombreux ateliers pratiques de peinture, de laine feutrée ou d'architecture. Tandis que les curieux pourront suivre des visites commentées inédites. Profitez-en pour vous imprégner de la magnifique exposition temporaire dédiée à Françoise Malaprade qui restera accessible jusqu'au 23 août. Cet été, laissez-vous inspirer, retrouvez le programme complet et toutes les dates à l'accueil du musée Pierre Noël de Saint-Dié.

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Bien sûr, il faut trouver le nom de l'artiste qui arrive et être le premier à me donner la bonne réponse au 03 29 57 37 74. Rien n'est joué d'avance, tout le monde a sa chance. 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

Ça y est, n'appelez plus notre heureux gagnant à trouver la bonne réponse. Il s'agissait bien de Nino Ferrer. Il remporte son passe-famille pour se rendre au château du Hollandsbourg. Si vous cherchez une expérience à la fois historique et ludique, n'hésitez pas à vous rendre au château du Hollandsbourg. Construit en 1279 par les Habsbourg, ce site historique abrite aujourd'hui un musée fascinant retraçant son passé depuis l'âge de bronze. Et cet été, du 12 juillet au 23 août, plongez dans l'événement Rêve de Château, où vous pourrez venir rire et vibrer en famille grâce au spectacle humoristique et burlesque. Non, mais je rêve. Il y aura également des contes théâtralisés, des parcours de jeux et des ateliers créatifs. Une véritable immersion où l'histoire rencontre la poésie. Côté tarifs, comptez 10 euros et 8 euros pour les enfants de 6 à 17 ans. Plus d'infos sur le site château-hollandsbourg.com. Et n'hésitez pas à tenter vous aussi votre chance dès demain matin sur Radio Bellevue si vous n'avez pas remporté ce passe-famille. Tchau.

0: Robbie Williams sur Radio Bellevue et tout de suite l'instant bien-être avec Rachel.
1: Bonjour à tous, aujourd'hui je vais vous parler des douleurs dentaires. Qui n'a pas souffert de ces douleurs dentaires? Les abcès, les kystes ne sont pas concernés par ces points. Dans ce cas, il faut consulter un dentiste pour un diagnostic et un traitement. Les points seront différents en fonction de la localisation de la douleur. Au départ, si vous avez peur d'aller chez le dentiste, vous pouvez masser le point suivant. Le premier point est situé à la base de l'ongle de l'index du côté du pouce. Soit le deuxième point est situé à 2 cm à l'intérieur du poignet. Si vous avez des douleurs dentaires, les points suivants sont à masser 2 minutes pour chaque point. S'il s'agit d'une douleur de la mâchoire supérieure, massez en avant de l'oreille. S'il s'agit de douleur de la mâchoire inférieure, massez juste à l'angle de la mâchoire inférieure, côté joue. S'il s'agit de douleur de dentition des bébés, massez doucement pendant 2 minutes, plusieurs fois par jour, le point situé entre le tendon d'Achille et la bosse de la malléole externe. Ces points, bien sûr, sont donnés à titre indicatif et qui sont non médicaux et ne remplacent pas une consultation médicale ou dentaire. Je vous souhaite de passer une très belle journée et surtout, prenez bien soin de vous.

Vous venez d'entendre Bonjour Pardon, merci de Céline Dion, une balade d'une sincérité absolue, un titre qui rassemble petits et grands autour de vraies valeurs. C'est notre titre de la semaine sur Radio Bellevue.

0: La rubrique Parlons Cuisine, c'est tout de suite et c'est avec Isabelle. Bonjour Isabelle.
1: Bonjour à tous et merci d'être à l'écoute pour ma rubrique Parlons Cuisine. Aujourd'hui, je vais vous parler de l'oignon. Il fait partie de la famille des aliacées. C'est l'aliment indispensable qui nous permet de rehausser le goût de nos plats. Riche en oxydants, en vitamines A et C, en fibres, il est faible en calories et permet de lutter contre les maladies cardiovasculaires et les cancers. Il favorise le transit digestif et permet d'éliminer le mauvais cholestérol. Attention, il est recommandé de ne pas consommer l'oignon lorsque l'on est sensible au niveau des intestins ou que l'on souffre du syndrome du côlon irritable. Il existe trois variétés d'oignons. L'oignon jaune, c'est le plus populaire et le plus fréquemment utilisé en cuisine. L'oignon rouge, qui lui a un goût plus prononcé que le jaune et qui se consomme en général cru. Et l'oignon blanc, c'est le plus fort et il est plus sucré que le jaune. Le plus gros défaut de l'oignon, c'est de nous faire pleurer quand on l'épluche. Alors pour éviter d'être en larmes, épluchez-le sous un robinet d'eau froide ou passez la lame de votre couteau à l'eau froide. Ou si vous êtes seul ou que vous n'avez pas peur du ridicule, mettez vos lunettes de piscine. Côté recette, vous pouvez faire une soupe à l'oignon, une tarte, des beignets, un gratin, des oignons farcis ou bien encore des oignons caramélisés au four. Attention, un oignon entamé doit être consommé dans la journée, sinon il développe des toxines dangereuses pour l'organisme. S'ils sont germés, ils sont inutilisables, mais vous pouvez vous servir des tiges vertes pour assaisonner vos salades ou vos omelettes. On dit que l'oignon aurait le pouvoir d'allonger la vie, alors n'hésitez pas à en consommer. Merci de m'avoir écouté et à bientôt sur Radio Bellevue.

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5: Bonjour à tous. On vient de l'apprendre. Une explosion a été entendue à Damas ce matin, la capitale de la Syrie où Emmanuel Macron est actuellement en visite. Il a rencontré son homologue Ahmad al-Sharaa. C'est la première visite d'un chef d'État d'une puissance occidentale depuis la chute de Bachar al-Assad. Dans le reste de l'actualité, Marine Le Pen, bientôt fixée sur son sort. La Cour d'appel de Paris rend sa décision aujourd'hui dans l'affaire des assistants parlementaires européens du Front National. Le parquet a requis 4 ans de prison, dont un an ferme aménagé sous bracelet électronique, une amende de 100 000 euros et 5 ans d'inéligibilité, mais sans exécution provisoire. Une condamnation l'empêcherait de se présenter à la présidentielle. Le feu dans les Pyrénées-Orientales n'est toujours pas fixé. Il a parcouru depuis ce week-end 4 900 hectares. De nouveaux moyens aériens vont être déployés aujourd'hui. 2 avions nationaux et 6 européens. 12 000 personnes ont également été évacuées. 50 bâtiments ont été touchés, dont une vingtaine de maisons à Rodez. En parallèle, 61 départements sont ce matin en alerte orange canicule. Seul le nord-est du pays est épargné. Météo France annonce des températures allant de 38 à 41 degrés. Et en pleine canicule, le Sénat examine à partir d'aujourd'hui le projet de loi logement du gouvernement. Un texte qui prévoit notamment la remise en location d'habitations mal isolées si le propriétaire s'engage à faire des travaux. Le Sénat devrait soutenir très largement la mesure. Le taux de mortalité périnatale augmente. Il dépasse désormais 11 naissances pour 1000 en France en 2024, selon une étude de la DRES publiée aujourd'hui. 7398 enfants sont ainsi nés sans vie ou vivants, mais décédés dans leur première semaine de vie. La polémique enfle encore après les propos racistes de la sénatrice paraguayenne contre Kylian Mbappé. L'attaquant français lui a dénoncé une femme méprisable et indigne de sa fonction. Et dans une lettre ouverte, Céleste Amarilla dit regretter certains termes, tout en accusant le joueur de violence de genre. En attendant sur les terrains, suite et fin des huitièmes de finale de la Coupe du Monde, à 18h, l'Argentine affronte l'Égypte et puis à 22h, c'est Suisse-Colombie. Excellente matinée à tous.

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1: Félicitations à notre gagnant du jour. Effectivement, il s'agissait bien de Zazie. Il remporte donc ses entrées pour le parc de Wesserlin. Alors, préparez-vous à une journée inoubliable au cœur de la vallée de la Thure. Flânez dans les jardins féeriques, découvrez l'incroyable patrimoine textile et ne manquez pas les féeries nocturnes en été. Le tarif est de 14 € pour les adultes et de 9 € pour les enfants de 4 à 17 ans. Pour en savoir plus, rendez-vous sur le site www.parc-wesserlin.fr.

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1: Bonne fête Raoul, Ralph, leur couleur l'oranger, leur chiffre le 4. Les naissances du 7 juillet, Aldebert, le chanteur. Julia Doré, auteur, compositeur, interprète. Bénédicte Delmas, actrice de séries télévisées françaises Hélène et les garçons. Vincent Peillon, l'homme politique. Toto Cutugno, chanteur, compositeur. Ringo Starr, musicien, chanteur, auteur, compositeur, le batteur des Beatles. Et en 1752, c'est la naissance de Joseph-Marie Jacquard, l'inventeur du métier à tisser mécanique. En 1881, c'est la naissance de Pinocchio, personnage de roman. Les décès. En 2012, Mousse Diouf, l'ancien héros de la série télévisée Julie Lescaut. En 2006, Syd Barrett, le fondateur du groupe Pink Floyd. En 1987, le décès de André Dassary, le chanteur. En 2017, en Allemagne, c'est le début du sommet du G20 qui se tient à Hambourg. En 2008, victoire de l'Espagnol Rafael Nadal en finale de Wimbledon contre Roger Federer. En 1995, la navette Atlantis revient sur Terre, c'est le 100e vol habité. En 1990, Bernard Tapie prend le contrôle de Adidas. En 1982, le Conseil des ministres décide de la création d'une 4e chaîne de télévision. En 1971, c'est l'inauguration du pont de Noirmoutier. En 1959, c'est le mariage du roi Albert des Belges

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0: Vous souhaitez devenir zen? Vous avez besoin d'un petit coup de pouce? Pas de souci, on retrouve tout de suite Rachel. Bonjour Rachel.
1: Bonjour Sylvie, bonjour à tous. Après une journée de travail, trouvez le temps, le moment, le talent de rire. Prendre le temps de rire, voilà les conseils des trois clés zen que vous pourrez suivre. Les journées sont souvent fatigantes et le soir venu, vous n'avez plus le courage, la force de rire. Trouver ce qui vous fait rire vous redonnera de l'énergie pour passer une bonne soirée. Rire en fin de journée va vous permettre aussi de renforcer votre complicité avec votre famille. Recréer des liens en riant. Rire est un talent que vous devez entretenir, développer. Vous devez le cultiver. Découvrir chaque intonation, chaque expression, chaque parole qui peuvent vous faire rire. Riez sans compter. Pour vous détendre en fin de journée, riez en utilisant les trois clés zen d'aujourd'hui qui sont trouver ce qui vous fait rire, recréer des liens en riant, riez sans compter. Passez une excellente journée et attendez le soir avec impatience pour pouvoir rire avec les personnes que vous aimez et vous détendre.

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Bravo à notre gagnant du jour qui vient de trouver l'artiste du blind test. Il s'agissait bien du groupe Roulet Jeunesse. 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
1: Et voilà, c'est la fin de cette émission en votre compagnie. Merci de l'avoir suivi. On se retrouve demain. En attendant, je vous laisse avec Julie.

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2: Bonjour à tous. On vient de l'apprendre. Une explosion a été entendue à Damas ce matin, la capitale de la Syrie où Emmanuel Macron est actuellement en visite. Il a rencontré son homologue Ahmad al-Shara. C'est la première visite d'un chef d'État d'une puissance occidentale depuis la chute de Bachar al-Assad. Dans le reste de l'actualité, Marine Le Pen bientôt fixée sur son sort. La Cour d'appel de Paris rend sa décision aujourd'hui dans l'affaire des assistants parlementaires européens du Front National. Le parquet a requis 4 ans de prison, dont un an ferme aménagé sous bracelet électronique, une amende de 100 000 euros et 5 ans d'inéligibilité, mais sans exécution provisoire. Une condamnation l'empêcherait de se présenter à la présidentielle. Le feu dans les Pyrénées-Orientales n'est toujours pas fixé. Il a parcouru depuis ce week-end 4 900 hectares. De nouveaux moyens aériens vont être déployés aujourd'hui. 2 avions nationaux et 6 européens. 12 000 personnes ont également été évacuées. 50 bâtiments ont été touchés, dont une vingtaine de maisons à Rodez. En parallèle, 61 départements sont ce matin en alerte orange canicule. Seul le nord-est du pays est épargné. Météo France annonce des températures allant de 38 à 41 degrés. Et en pleine canicule, le Sénat examine à partir d'aujourd'hui le projet de loi logement du gouvernement. Un texte qui prévoit notamment la remise en location d'habitations mal isolées si le propriétaire s'engage à faire des travaux. Le Sénat devrait soutenir très largement la mesure. Le taux de mortalité périnatale augmente. Il dépasse désormais 11 naissances pour 1000 en France en 2024, selon une étude de la DRES publiée aujourd'hui. 7398 enfants sont ainsi nés sans vie ou vivants, mais décédés dans leur première semaine de vie. La polémique enfle encore après les propos racistes de la sénatrice paraguayenne contre Kylian Mbappé. L'attaquant français lui a dénoncé une femme méprisable et indigne de sa fonction. Et dans une lettre ouverte, Céleste Amarilla dit regretter certains termes, tout en accusant le joueur de violence de genre. En attendant sur les terrains, suite et fin des huitièmes de finale de la Coupe du Monde, à 18h, l'Argentine affronte l'Égypte. Et puis à 22h, c'est Suisse-Colombie. Excellente matinée à tous. Regarde-moi.

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1: Bonjour à tous, c'est Julie sur Radio Bellevue. J'espère que vous êtes bien installés pour profiter d'une heure de musique qui va vous faire voyager. Je suis ici pour offrir une pause musicale bien méritée. Alors détendez-vous et laissez-vous bercer par les sons que j'ai choisis pour vous.

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1: Bonjour à tous, nous fêtons Raoul aujourd'hui. Alors, que vous réservent les astres ?
2: Bélier, vous vous sentirez capable de déployer une activité débordante. Les affaires que vous allez pouvoir réaliser vont attirer des curieux.
1: Taureau, c'est le moment de faire le point, de marquer une pause. Isolez-vous, on cherche à vous déstabiliser.
2: Gémeaux, une opportunité dans les affaires pourrait se décider brusquement. Vous pourrez enfin prendre votre part du gâteau.
1: Cancer, le soleil brille, vous êtes sous une bonne étoile en ce moment. C'est peut-être le moment d'exaucer certains vœux.
2: Les lions, appréciez ce qui est à votre portée, en prenant soin de ne pas placer la barre trop haut.
1: Vierge, vous avez envie d'apprendre. Pour certains, il peut s'agir d'envisager une nouvelle coopération à mettre en place.
2: Balance, même si l'on apprécie votre franchise, cela passera mieux avec un sourire.
1: Scorpion, il va falloir batailler aujourd'hui pour parvenir à vos fins.
2: Les Sagittaires, vous allez penser sérieusement à rechercher une autre occupation. C'est un signe avant-coureur d'un moral excellent.
1: Capricorne, vous avez un sens créatif. Votre imagination est en ébullition. N'hésitez pas à utiliser ce talent qui sommeille en vous.
2: Les Verseaux, vous retrouverez confiance en vous. Et ce n'est pas le courage qui va vous manquer aujourd'hui.
1: Enfin, Poissons, les planètes portent vos émotions sur le devant de la scène. Bonne journée à tous. À demain pour un nouvel horoscope. Nous fêterons Thibaut.

0: Dans un instant, Pierrette va nous guider à travers le langage raffiné des fleurs. Bonjour Pierrette, on t'écoute.
1: Bonjour à tous. Comme chaque mardi, je vous parle des fleurs que nous offrons. Mais quel est le langage du frésia? Il compose souvent des bouquets des demoiselles d'honneur lors d'un mariage. Dans le langage des fleurs, le frésia exprime la pureté, la grâce. C'est la fleur de l'élégance discrète et de l'amour sincère. Si le frésia blanc affirme « mon invitation est sincère », le frésia jaune parlera d'infidélité. Le rose s'emploie à dire dans le langage des fleurs « ma timidité n'empêche de vous avouer mon amour ». Le frésia rouge, quant à lui, parlera de profondeur et de confiance sentimentale. Offrir un bouquet de frésia a aussi pour signification la réconciliation et l'apaisement des colères. Bonne journée à tous.

0: 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Envie de nature, de découverte de grand air, le club vosgien Fave Bruges vous invite jeudi pour une magnifique randonnée pédestre ouverte à tous. Venez parcourir le très beau circuit historique de l'Esseux. Au programme, une superbe balade d'environ 9 km avec un dénivelé accessible de 200 mètres, idéal pour s'aérer l'esprit et profiter des paysages locaux. Le départ est fixé à 13h30, place de la mairie. Alors que vous soyez marcheur habitué ou simplement que vous ayez envie de partager un moment convivial en groupe, vous êtes les bienvenus. Pour tout renseignement, vous pouvez appeler le 06 75 40 62 45. Envie de danser, de vous amuser et de passer un moment inoubliable, rendez-vous dimanche à Luce pour la fête du village. Dès 14h et jusqu'à 21h sans interruption, profitez d'un grand thé dansant entièrement gratuit. L'ambiance est garantie avec l'orchestre Nostalgia, Sébastien Pierra et Jean Farine. Pour vous restaurer, tout est prévu sur place. Buvette, sandwich et grillade tout au long de la journée. Et à partir de 18h30, place aux délicieuses tartes flambées à déguster sur place ou à emporter. Besoin d'un renseignement, vous pouvez contacter le 06 21 77 69 76 ou bien le 06 08 00 16 91. Le Festival des Abbayes vous propose dimanche de venir vivre une expérience unique à la cathédrale de Saint-Dié avec le concert immersif de la compagnie La Tempête dirigée par Simon-Pierre Bestion. Pour réserver vos places, rendez-vous dans vos offices du tourisme ou en ligne sur billetterie.vauge-porte-alsace.fr et notez qu'en amont du concert à 17h30, Damien Parmentier animera une conférence gratuite à la cathédrale sur l'histoire de sa reconstruction entre 1944 et 1974. Le mardi 14 juillet approche à grands pas et vous cherchez le plan parfait pour chiner et vous balader. Ne manquez pas le 31e marché aux puces de Bandes-Lavelines. Alors venez dénicher des trésors, profitez d'un moment convivial autour de la buvette et du pôle restauration. Et bonne nouvelle, il reste encore quelques emplacements disponibles si vous souhaitez exposer. Ne loupez pas cette occasion idéale pour vider vos placards pour l'été. Côté tarif, c'est 10€ les 5 mètres et 2€ le mètre supplémentaire. Faites vite, la clôture des inscriptions approche. C'est le 10 juillet. Réservez votre place dès aujourd'hui au 06 12 55 33 78. Avis aux gourmands et aux amateurs de bons moments. Samedi 18 juillet, l'association Sport et Loisirs vous invite à sa grande soirée tarte flambée à la Croix aux Mines. Rendez-vous dès 18h devant l'ancienne salle des fêtes pour partager un moment convivial en famille, entre amis ou entre voisins. Venez vous régaler dans une ambiance chaleureuse. L'équipe de l'association vous attend impatiemment et vous espère très nombreux pour passer un bon moment. Chaque année en France, ce sont 1 million de malades qui sont soignés grâce au don du sang. C'est pourquoi on vous attend aujourd'hui à Saint-Dié de 9h à 13h et de 15h30 à 19h30 à l'espace François Mitterrand. Si vous aussi souhaitez passer votre annonce à l'antenne de Radio Bellevue, n'hésitez pas, appelez-moi au 03 29 57 37 74 du lundi au vendredi.
1: Un grand merci Sylvie pour les infos sur les événements locaux. Bonne journée.

0: Les cloches, midi.
1: Je confirme, il est bien midi à la pendule de Radio Bellevue. Je vous souhaite un bon appétit à tous.
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3: Bonjour à tous, Emmanuel Macron est sain et sauf. L'Elysée communique après ces deux explosions ce matin à Damas en Syrie, non loin de l'hôtel où le chef de l'État a passé la nuit. Elles ont fait 18 blessés selon un premier bilan. Emmanuel Macron, lui, se trouvait alors au palais présidentiel pour une rencontre avec le président syrien Ahmad al-Shara. Le programme se poursuit, précise l'Elysée. Le casting de la prochaine élection présidentielle se joue aujourd'hui devant la Cour d'appel de Paris. Elle rend sa décision concernant Marine Le Pen et 11 autres membres du FN accusé de détournement de fonds publics dans l'affaire des assistants au Parlement européen. Lors du procès en appel, 4 ans de prison dont un an ferme et 5 ans d'inéligibilité avaient été requis contre Marine Le Pen. Elle saura à partir de 13h30 si elle peut se présenter à l'élection de l'an prochain. 4 personnes mises en examen après l'assassinat à Marseille de Mehdi Kessassi, le petit frère du militant contre le narcotrafic Hamid Kessassi. Le parquet national anticriminalité précise que les suspects, 3 hommes et une femme âgés d'une vingtaine d'années, ont été placés en détention provisoire. 6 suspects avaient déjà été mis en examen en mars dernier. La vague de chaleur a officiellement débuté, indique Météo France. Et ce midi, une quarantaine de départements basculent en vigilance orange canicule, notamment ceux de l'Île-de-France et du Sud-Bretagne jusqu'au Languedoc et une partie des Alpes. Les fortes chaleurs vont s'accentuer avec des maximales en général entre 35 et 38 degrés et des pointes à plus de 40 degrés possibles sur le sud-ouest. La fin de l'attente pour les élèves de terminale. Les résultats du bac ont commencé à tomber. 730 000 candidats vont savoir s'ils décrochent leur diplôme. Pour ceux qui devront passer par les rattrapages, les épreuves auront lieu entre demain et vendredi au plus tard. Enfin, à la Coupe du Monde, après la qualification de l'Espagne et de la Belgique, les derniers billets pour les quarts de finale ce soir avec l'un des favoris, l'Argentine qui affronte l'Égypte. C'est à 18h. Et puis à 22h, la Suisse face à la Colombie dans le dernier huitième de finale de ce mondial. Bonne journée.

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J'ai sélectionné pour vous trois offres récemment publiées sur France Travail, accessibles avec peu ou pas d'expérience et situées près de chez nous. Je commence à Saint-Dié-des-Vosges où le bar 1507 recherche un serveur ou une serveuse dans le cadre d'un CDD de 2 mois. Si vous aimez le contact avec la clientèle, vos missions seront d'accueillir les clients, prendre les commandes, assurer le service en salle ou au bar, préparer les boissons et veiller au bon déroulement du service. Le poste est proposé à 35 heures par semaine avec des horaires d'après-midi ou de soirée, ainsi que du travail les week-ends. Le salaire est fixé à 12,31 € brut de l'heure et surtout, les débutants sont acceptés. Je poursuis avec une offre en alternance toujours à Saint-Dié-des-Vosges. L'entreprise Accès au service recrute un futur assistant de vie aux familles. Au programme, une formation diplômante en alternance avec des missions variées auprès de personnes âgées ou fragilisées. Vous participerez notamment à l'entretien du logement, à la préparation des repas, aux courses et à l'accompagnement dans les gestes du quotidien. Le contrat est proposé pour 10 mois à 35 heures par semaine avec une rémunération de 12,00 € brut de l'heure complétée par plusieurs avantages. Là encore, aucune expérience n'est demandée. Et je termine avec une nouvelle opportunité pour celles et ceux qui souhaitent découvrir les métiers de la restauration. Le restaurant O'Malo à Saint-Dié-des-Vosges propose un contrat d'apprentissage de 24 mois. Vous apprendrez notamment à préparer des plats simples, des produits de snacking et à entretenir les espaces de travail. Le poste est à 35 heures par semaine, rémunéré selon les règles de l'apprentissage, avec une base indiquée au SMIC. Là aussi, les débutants sont les bienvenus. Voilà pour cette sélection de la semaine. Si l'une de ces offres vous intéresse, vous retrouverez toutes les informations et les modalités pour postuler directement sur le site de France Travail. Je vous souhaite bonne chance dans vos recherches et je vous donne rendez-vous très bientôt pour une nouvelle rubrique.

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5: Bonjour à tous. La décision est imminente pour Marine Le Pen. Va-t-elle pouvoir se présenter à la prochaine élection présidentielle? La Cour d'appel de Paris rend son jugement dans l'affaire des assistants d'eurodéputés. Elle va dire si la députée RN est coupable de détournement de fonds publics et si oui, quelle sera sa peine? En première instance, en mars 2025, Marine Le Pen avait été condamnée à 4 ans de prison, dont 2 ans ferme, 100 000 euros d'amende et 5 ans d'inéligibilité, assortie d'une exécution provisoire. 12 prévenus avaient fait appel. Dans le reste de l'actu, elle était recherchée depuis plus d'une semaine. La femme suspectée d'avoir déposé un colis piégé devant une résidence de Monaco serait décédée. Selon les médias ukrainiens, elle a été retrouvée enterrée à Kiev hier soir. Elle aurait été tuée par balle. Cette Ukrainienne de 39 ans était soupçonnée d'être à l'origine de l'explosion qui a fait 3 blessés, dont un oligarque ukrainien. Ma visite se poursuit, c'est ce qu'indique Emmanuel Macron sur le réseau X. Le chef de l'État a rencontré le président syrien à Damas, la capitale où 2 explosions ont été entendues ce matin. C'est la première visite d'un dirigeant occidental depuis le renversement du régime en décembre 2024. Sur le front des incendies, l'inquiétude persiste dans les Pyrénées-Orientales. Le feu n'est pas encore fixé. Il a déjà parcouru plus de 4900 hectares depuis samedi soir. 850 pompiers sont sur place. La préfecture indique que certains habitants évacués vont pouvoir commencer à réintégrer leur village cet après-midi. Le Tour de France, et c'est sous des fortes chaleurs que le peloton va courir la 4e étape cet après-midi. Elle va s'élancer tout à l'heure de Carcassonne pour 182 km jusqu'à Foix. Depuis hier, c'est le Slovène Tadej Pogacar qui porte le maillot jaune. Enfin, encore du mouvement sur les bancs de Ligue 1. C'est officiel pour Liam Rosenior au Paris FC. 6 mois après son départ de Strasbourg et après un passage éclair à Chelsea, l'Anglais remplace officiellement Antoine Comboiré à Paris. Il prendra ses fonctions jeudi pour la reprise de l'entraînement. Voilà pour l'info. Bon après-midi.

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2: Bonjour à tous. La décision est imminente pour Marine Le Pen. Va-t-elle pouvoir se présenter à la prochaine élection présidentielle? La Cour d'appel de Paris rend son jugement dans l'affaire des assistants d'eurodéputés. Elle va dire si la députée RN est coupable de détournement de fonds publics et si oui, quelle sera sa peine. En première instance, en mars 2025, Marine Le Pen avait été condamnée à 4 ans de prison, dont 2 ans ferme, 100 000 euros d'amende et 5 ans d'inéligibilité, assortie d'une exécution provisoire. 12 prévenus avaient fait appel. Dans le reste de l'actu, elle était recherchée depuis plus d'une semaine. La femme suspectée d'avoir déposé un colis piégé devant une résidence de Monaco serait décédée. Selon les médias ukrainiens, elle a été retrouvée enterrée à Kiev hier soir. Elle aurait été tuée par balle. Cette Ukrainienne de 39 ans était soupçonnée d'être à l'origine de l'explosion qui a fait 3 blessés, dont un oligarque ukrainien. Ma visite se poursuit, c'est ce qu'indique Emmanuel Macron sur le réseau X. Le chef de l'État a rencontré le président syrien à Damas, la capitale où 2 explosions ont été entendues ce matin. C'est la première visite d'un dirigeant occidental depuis le renversement du régime en décembre 2024. Sur le front des incendies, l'inquiétude persiste dans les Pyrénées-Orientales. Le feu n'est pas encore fixé. Il a déjà parcouru plus de 4900 hectares depuis samedi soir. 850 pompiers sont sur place. La préfecture indique que certains habitants évacués vont pouvoir commencer à réintégrer leur village cet après-midi. Le Tour de France, et c'est sous des fortes chaleurs que le peloton va courir la 4e étape cet après-midi. Elle va s'élancer tout à l'heure de Carcassonne pour 182 km jusqu'à Foix. Depuis hier, c'est le Slovène Tadej Pogacar qui porte le maillot jaune. Enfin, encore du mouvement sur les bancs de Ligue 1. C'est officiel pour Liam Rosenior au Paris FC. 6 mois après son départ de Strasbourg et après un passage éclair à Chelsea, l'Anglais remplace officiellement Antoine Comboiré à Paris. Il prendra ses fonctions jeudi pour la reprise de l'entraînement. Voilà pour l'info. Bon après-midi.

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Merci de m'avoir accompagné dans les années 80. On se quitte avec un dernier titre. Vous retrouverez Isabelle demain pour les années 70. Excellent après-midi à tous.

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3: Bonsoir à tous. À la une, Marine Le Pen condamnée à un an de prison sous bracelet électronique et 15 mois ferme d'inéligibilité. La décision de la Cour d'appel de Paris est tombée en début d'après-midi suite au second procès des assistants parlementaires d'eurodéputés et elle rabat les cartes sur une possible candidature de la députée RN à l'élection présidentielle. C'est juridiquement possible. La Cour indique d'ailleurs avoir pris en compte la liberté de choix des électeurs. Marine Le Pen n'a pas réagi après cette condamnation pour détournement de fonds publics. Elle sera ce soir aux 20h de TF1. Son avocat, lui, s'est dit partiellement satisfait, tout en soulignant une inflexion considérable sur les peines, notamment sur l'inéligibilité. Et les réactions politiques sont nombreuses après cette décision. Pour le Parti communiste, Fabien Roussel estime qu'une telle condamnation ne peut permettre de se présenter devant les Français. Pour Marine Tondelier, chef de file des écologistes, Marine Le Pen a bénéficié d'une grande mansuétude. Et pour le député socialiste Boris Vallaud, Marine Le Pen est une délinquante. Enfin, Emmanuel Macron, lui, a déclaré depuis la Syrie qu'un président ne commente pas les décisions de justice. Dans le reste de l'actualité, la canicule gagne du terrain. 6 départements supplémentaires seront placés demain en vigilance orange par Météo France. Les Bouches-du-Rhône, l'Ain, le Jura, le Doubs, l'Eure et l'Orne. Au total, on aura ce mercredi 67 départements en alerte. Cet après-midi, on a atteint 40 degrés à Bordeaux, mais aussi à Carcassonne. Carcassonne, d'où est partie la 4e étape du Tour de France à la mi-journée. Parcours de 182 km jusqu'à Foix sous une chaleur écrasante. Place aux dernières dizaines de kilomètres. Depuis hier, c'est le grand favori Tadej Pogacar qui est en jaune. Et puis 85,5% des candidats ont décroché leur bac aujourd'hui. C'est en très légère baisse par rapport à l'an dernier, selon le ministère de l'Éducation. Au total, 57 300 candidats devront passer les épreuves de rattrapage. Elles débutent dès demain. Et c'est la fin de ce flash. Bonne fin d'après-midi.

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5: Bonsoir à toutes et tous. Ils étaient 11 à avoir fait appel. Ils sont tous reconnus coupables de détournement de fonds publics. La cour d'appel a rendu sa décision dans l'affaire des assistants parlementaires d'eurodéputés. Et ce que l'on retient, c'est la peine réduite pour Marine Le Pen. 3 ans de prison, dont une année ferme sous bracelet électronique et 15 mois ferme d'inéligibilité. Dès sa sortie du tribunal, sans faire aucun commentaire, Marine Le Pen s'est enfermée au siège du Rassemblement National à Paris avec le président Jordan Bardella et plusieurs cadres du parti. Et maintenant, que va-t-elle faire ? Plusieurs possibilités s'offrent à elle, Nicolas Gomez.
6: La première, c'est une pleine candidature à la présidentielle, car l'arrêt de la cour d'appel ne bloque pas Marine Le Pen. Les 15 mois d'inéligibilité prononcés ont déjà été purgés depuis mars 2025 et la date de sa condamnation en première instance. Mais Marine Le Pen avait conditionné sa candidature à une liberté totale. Or, elle devra porter un bracelet électronique pendant un an. Pas possible de faire campagne dans ces conditions, a-t-elle affirmé ces derniers jours. Reste donc le passage de relais à Jordan Bardella dans la course à l'Elysée. Une candidature qu'elle soutiendra avec énergie, confiance et conviction, selon ses propres mots.
5: Et réponse donc ce soir, Marine Le Pen est l'invitée du journal de 20h sur TF1. Jean-Luc Mélenchon, le candidat insoumis, lui, réagit. Rien de changé, quelle que soit la candidature. Dans l'actu également, 67 départements seront demain en vigilance orange canicule. C'est 6 de plus qu'aujourd'hui. L'alerte concernera notamment les Bouches-du-Rhône, le Jura ou encore l'Eure. On aura aussi 7 départements en vigilance rouge feu de forêt ce mercredi, des Pyrénées-Orientales jusqu'à la Drôme. Une enquête ouverte par le parquet de Paris contre la sénatrice paraguayenne Celeste Amarilla pour injures publiques aggravées. Elle s'en était prise à Kylian Mbappé avec des propos ouvertement racistes après le match contre le Paraguay. Sur les terrains à la Coupe du Monde, c'est les derniers billets pour les quarts de finale avec le tenant du titre, l'Argentine, qui affronte l'Égypte. Le match débute en ce moment à Atlanta. On suivra à 22h la Suisse face à la Colombie. Bonne fin de journée.

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Envie de nature, de découverte et de grand air, le club vosgien Fave Bruges vous invite jeudi pour une magnifique randonnée pédestre ouverte à tous. Venez parcourir le très beau circuit historique de l'Esseux. Au programme, une superbe balade d'environ 9 km avec un dénivelé accessible de 200 mètres, idéal pour s'aérer l'esprit et profiter des paysages locaux. Le départ est fixé à 13h30, place de la mairie. Alors que vous soyez marcheur habitué ou simplement que vous ayez envie de partager un moment convivial en groupe, vous êtes les bienvenus. Pour tout renseignement, vous pouvez appeler le 06 75 40 62 45. Envie de danser, de vous amuser et de passer un moment inoubliable, rendez-vous dimanche à Luce pour la fête du village. Dès 14h et jusqu'à 21h sans interruption, profitez d'un grand thé dansant entièrement gratuit. L'ambiance est garantie avec l'orchestre Nostalgia, Sébastien Pierrat et Jean Farine. Pour vous restaurer, tout est prévu sur place. Buvette, sandwich et grillade tout au long de la journée. Et à partir de 18h30, place aux délicieuses tartes flambées à déguster sur place ou à emporter. Besoin d'un renseignement, vous pouvez contacter le 06 21 77 69 76 ou bien le 06 08 00 16 91. Le Festival des Abbayes vous propose dimanche de venir vivre une expérience unique à la cathédrale de Saint-Dié avec le concert immersif de la compagnie La Tempête dirigée par Simon-Pierre Bestion. Pour réserver vos places, rendez-vous dans vos offices du tourisme ou en ligne sur billetterie.vauge-porte-alsace.fr et notez qu'en amont du concert à 17h30, Damien Parmentier animera une conférence gratuite à la cathédrale sur l'histoire de sa reconstruction entre 1944 et 1974. Le mardi 14 juillet approche à grands pas et vous cherchez le plan parfait pour chiner et vous balader. Ne manquez pas le 31e marché aux puces de Bandes-Lavelines. Alors venez dénicher des trésors, profitez d'un moment convivial autour de la buvette et du pôle restauration. Et bonne nouvelle, il reste encore quelques emplacements disponibles si vous souhaitez exposer. Ne loupez pas cette occasion idéale pour vider vos placards pour l'été. Côté tarif, c'est 10€ les 5 mètres et 2€ le mètre supplémentaire. Faites vite, la clôture des inscriptions approche. C'est le 10 juillet. Réservez votre place dès aujourd'hui au 06 12 55 33 78. Avis aux gourmands et aux amateurs de bons moments. Samedi 18 juillet, l'association Sport et Loisirs vous invite à sa grande soirée tarte flambée à la Croix aux Mines. Rendez-vous dès 18h devant l'ancienne salle des fêtes pour partager un moment convivial en famille, entre amis ou entre voisins. Venez vous régaler dans une ambiance chaleureuse. L'équipe de l'association vous attend impatiemment et vous espère très nombreux pour passer un bon moment. 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

Eh bien, bonjour à toutes et bonjour à toutes. Vous êtes bien encore parlé de votre animateur Jacques-Yves pour une émission d'accordéon sans dédicace. Et on va tout de suite démarrer avec tous vos rendez-vous de Radio Bellevue qu'on peut écouter sur le 102 FM, le 93.5 et par Internet.

On vient d'écouter les Joyeux Savoyards interprétés par Sanka Rosa. Et maintenant avec Alain Muccini, c'est tout simplement Excès de vitesse.

Et voilà, déjà 21h à la pendule de Radio Bellevue, toujours Jacqueline à votre compagnie pour une émission dédicace, sans dédicace. Et on va continuer maintenant avec Gérard Couni, avec La Forêt des Musiciens.

voilà, La fille de Cuba était vous interprétée par Pascal Loubersac. Et on va poursuivre avec Rêverie montagnarde de Jean-Marc Ancel.

Voilà, donc on vient d'écouter Lynn Trebor et on va poursuivre maintenant avec Denis Sembach, toujours bien calé sur Radio Bellevue, toujours Jacques à votre compagnie jusque 22h30.

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Voilà, donc vous venez d'entendre Alberto Garcia avec Valsi Musette. Et donc à la pendule de Radio Bellevue, il est déjà 22h. Et on va poursuivre maintenant avec Jean-Désiré Bali, Lumière Astrale.

Et voilà, donc on termine cette émission avec Jackie Gaxat. Maintenant, je vais vous laisser avec mon générique de fin. À bientôt. Quant à moi, bah, vous me retrouverez mardi prochain, toujours à 20h, toujours pour une émission sans dédicace. Allez, bye bye à tous.

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